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2: Bienvenue chez Dr Juice, mesdames et messieurs, pour le quart d'heure de bonheur qui démarre sans plus attendre avec Devin Tracy et Fantasy. Let's go.

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1: Mesdames et messieurs, bonsoir, vous êtes bien sur Move, bien sûr le Docteur Juice si vous nous rejoignez. Ce soir, des artistes actuels, pas forcément hyper connus, mais des artistes incroyablement talentueux, qui sont le futur et qui savent ce que signifie le groove. On enchaîne avec une merveille signée Kola et Fauna. Le titre, c'est More Than It Seems et c'est tout.

0: C'était Sunshine de Matt Johnson à l'instant sur Move.
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0: Mes chers patients, triste nouvelle, Dr. Juice, c'est fini pour aujourd'hui. Mais bonne nouvelle, rendez-vous demain à 19h pour de nouvelles aventures. En attendant, on se quitte avec Last Chance to Dance de Eka. Prenez-le au mot. Fabuleuse soirée à vous et à demain.

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1: Bravo, merci à tous d'être avec nous ce soir encore. New Star Flash, Laser Light Action Club. Nous sommes ensemble ce soir pour une soirée de bonheur musical avec un grand concours de danse. De nombreux super cadeaux pour les heureux gagnants. Il y aura des chocs malbrots, des autocollants pionniers, des cartons JV, des bonus. À la technique, c'est Michel. De Light Choqué, c'est mon mot. On monte sur les tables, on lève les bras bien haut. Allez,

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